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0: tu peux.
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0: c'est l'anneau que j'ai capitonné.
1: L'anneau?
0: Oui, la bague de l'Onnos. 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

0: sûr que c'est là.
1: Oui, oui, tout à fait sûr. Je les sens, toutes les sœurs.
0: Il faut aller la chercher tout de suite.
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0: Et cherchez mon épée.
1: Ici, sur le prix du...
0: Apportez-la. 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

Il me semble. 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As-tu, avez-vous été coupable? Oui.